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0: fait chaud.
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0: Jérôme Leroy, né en 1964 à Rouen, est l'auteur d'une quarantaine de livres, dont de nombreux romans noirs à la série noire et à la table ronde. Il est également auteur jeunesse chez Syros. Il a publié en 2021 Vivonne et son roman Les derniers jours des fauves, paru en 2022, a bénéficié d'une large couverture médiatique. La petite fasciste nous a plongé dans les dérives de l'extrême droite française. Le revoici en poche avec La grande môme et une question: comment réagir quand on apprend à 15 ans que toute sa vie est une couverture, même son propre nom? La mère d'Émilie Ambricourt a fabriqué pour elle et sa fille une vie de fausses identités et de fuites nocturnes. Le prix à payer pour avoir fait partie d'un groupe révolutionnaire armé au début des années 80. Elle est arrêtée à quelques mois de la prescription de ses crimes. C'est alors que la vie d'Émilie bascule. La grande môme de Jérôme Leroy est parue chez Point.
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0: Heure passée de 3 minutes, déjà, puisque nous sommes là le samedi en live et le dimanche en rediffusé, rediffusion donc entre 10h et midi. C'est Chansons à la demande, votre récréation de tous les week-ends pendant 2 heures avec ma petite Niki qui est là.
1: Oui.
0: Toujours en pleine forme.
1: Rebonjour.
0: Tu vas bien?
1: Mais oui.
0: T'as passé une bonne semaine?
1: Oui.
0: Et le week-end est bon?
1: Le soleil.
0: Ah, le soleil. C'est vrai qu'il fait bon, hein?
1: Mmh.
0: On se croirait pas en automne, là. Hein.
1: Pas du tout.
0: Et il paraît que la semaine prochaine, ça va chauffer encore. Donc voilà, on ne sait pas ce qui se passe quand même. C'est comme un space. Non, on aurait déjà un été indien avant de commencer d'avoir froid.
1: Hein? Ah oui.
0: Parce que généralement, on a froid d'abord et puis on a un été indien. Bon, voilà. Alors, vous êtes toujours aussi nombreux durant la semaine à nous contacter via SMS, notre SMS au 0479 07 01 10. Voilà, pour demander bien sûr vos chansons à la demande. Un petit salut pour ceux et celles qui nous regardent sur la cam. Et puis encore un grand merci à tous et à toutes bien pour votre fidélité. Sans plus tarder, on va commencer avec la première demande.
1: La première demande, Ethan nous vient de Durbuy.
0: De Durbuy, carrément. Oui. La plus petite ville de Belgique.
1: Il a demandé Pink, Try.
0: À bientôt de suite, Pink, sur MCS.

0: Encore pas mal du tout comme choix, Pink à l'instant. Et puis, avec vos nombreuses demandes, elles viennent de partout, partout en Belgique et même d'ailleurs. Et puis voilà, apparemment le programme est encore très varié. Eh bien, tant mieux, on va déguster tout ça ensemble et déguster surtout vos demandes. Et on va faire plaisir à qui ?
1: On fait plaisir à Anne-Sophie qui habite en Andrin, qui a demandé Nick Kershaw de Riddle.
0: Super.

0: MCS Radio EY dans Chanson à la demande. C'est à l'instant notre ami Nick Kershaw. Bon souvenir ça. Alors juste après la pub, on va retrouver qui et quoi.
1: On va retrouver Estelle qui habite à Couvain et qui a demandé ABC All of My Heart.
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0: émission qui vous fait énormément plaisir puisque vous êtes seul juge de la programmation. C'est vous qui décidez via le 0479-070-10 pour pouvoir demander bien sûr vos chansons par SMS. La ligne est ouverte 24h sur 24. Comme vous le savez, et Niki et moi, eh bien, nous sommes ravis de pouvoir vous faire plaisir en tous les cas. À l'instant, c'était
1: ABC All of My Heart.
0: Voilà, et maintenant on fait plaisir à notre amie Wendy. Coucou.
1: Oui, Wendy.
0: Coucou Wendy qui vient de rentrer et qui est prête devant son GSM et sa petite enceinte
1: radio,
0: Bluetooth,
1: machin, tout ça, oui.
0: Ou alors sa radio internet, ou alors son ordinateur avec des baffles, des gros baffles pour entendre une image.
1: Elle a dit je vais attendre sagement mon amoureux.
0: Ah, ben son amoureux, il est là.
1: Il est là. Il arrive tout de suite. El amor en ti. Dimash.
0: Tu dis ça bien. Hein? Très bien. Allez, c'est parti pour Dimash.

0: Notre ami Dimash, voilà, demandé par Wendy chaque semaine. C'est sa petite récréation qui passe vite.
1: Exactement, hein, du coup elle se retrouve en forme, tu vois.
0: Ah bah oui, bah elle est reboostée quoi. Voilà, c'est pas mal ça. Voilà, super, merci Wendy en tous les cas. Et puis rendez-vous à la semaine prochaine, je suis sûr qu'elle sera là, fidèle au poste, pour son petit Dimash adoré. Voilà. Eh bien, il y a d'autres auditeurs, auditrices qui ont leurs fans. Enfin, et pas leurs fans, leurs idoles.
1: Petit morceau préféré.
0: Voilà, petit morceau préféré. On va faire plaisir à...
1: À Michael qui habite à Tenville, qui a demandé Tina Turner, Simply the Best.
0: Excellent et bon moment sur MCS Radio EY. 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

0: tour de retour pour vos chansons à la demande avec Indeep. Ah, ça
1: Last night, DJ saved my life. Oui, ouais. C'est vieux, mais c'est bien quand même. Merci à Cassandra qui habite à Arzé qui l'a demandé.
0: Et en parlant de disco, il y aura une grande soirée disco au centre récréatif des Remouchons. Vous en saurez plus durant la semaine sur MCS Radio. Ah, voilà. Bon, Indeep, on y va. Et c'est demandé par
1: Cassandra qui habite à Arzé.
0: Merci Cassandra, de Arzé en plus.

0: On a tiré la chaise. Voilà, c'est fait. Mais quand je pense qu'à l'époque, il y avait des jeux de lumière, mais faramineux, mais qui coûtaient très cher à la fois et qui consommaient énormément d'électricité. Maintenant, on a le LED. Hein, c'est vrai, hein ?
1: Rien de tel.
0: Ça n'a rien à voir, rien à voir. Et puis, toute petite consommation et ces petits LED vont bien, n'empêche. Hein. Voilà, c'était Indeep avec le titre...
1: Last night, the DJ saved my life.
0: Bon, maintenant, je ne sais pas de quel côté je vais. Côté droit,
1: va côté gauche, c'est pas plus mal. Mais oui, hein.
0: De toute façon, vous êtes sur la liste. Voilà.
1: Voilà, pas le choix.
0: De toute façon, vous y passerez. Ouais. Bon, on va faire plaisir à qui ?
1: On fait plaisir à Déborah qui habite à Sambreville.
0: Ah, Sambreville. Et... Il y a longtemps, Sambreville.
1: Hein, oui, hein. Oui, hein, ouais. Quand même. Et elle a demandé Miles Smith Whisper.
0: Oh, quelle bonne idée.

0: Eh ben voilà, c'est déjà fini.
1: Ouais, elle ne dure pas longtemps cette chanson-là.
0: Ben non, mais non. Et c'était notre ami.
1: Et c'était notre ami, voilà. Un ami et un bel ami, voilà. Ben c'était oui. Le nôtre.
0: Ben, Neil
1: Miles. Miles.
0: Miles.
1: Tu connais Miles, hein?
0: Miles.
1: Bah oui, quand même.
0: Ouais, ouais,
1: notre ami Miles Smith, Whisper.
0: Voilà, c'est ce que je demandais.
1: Merci à Déborah.
0: Bon, un petit grec Allman, maintenant,
1: oui.
0: Qui suit et qui a été demandé.
1: Oui, en plus, c'est extrait du film Black Rain avec Michael Douglas, que tu connais très certainement.
0: Oui, oui, je connais tout, moi.
1: Bah, c'est normal, en plus, le film est passé il n'y a pas longtemps, d'ailleurs.
0: Et c'est sorti, cette chanson est sortie en
1: 1989, oui. I'll be holding on. Greg Allman a été demandé par Sandrine, qui habite à Ans-sur-Lesse.
0: Merci, Sandrine.

0: Kalman, demandé par...
1: Ah, quelqu'un que vous connaissez maintenant, Sandrine, qui habite en Sur-Lesse.
0: Très bien, très bien. Alors, la suite de l'émission, il continue avec une autre demande, et ça vous va vous faire plaisir à tous ceux et celles qui sont fans de Michel Sardou. Eh bien, on va retrouver une de ses chansons très connues, bien sûr.
1: La Java de Broadway a été demandée par Amélia, qui habite à Fléron.
0: Merci Amélia.

0: Eh bien voilà, la Java de Broadway. Bon, ah, je vais à droite.
1: Ah ben tu peux aller à droite, tu peux aller à gauche, chef. Tu peux aller en bas, tu peux aller en l'air, tu peux aller...
0: C'est un chef, hein, attention.
1: Un petit verre, on a soif.
0: Je peux pas faire ce que je veux, moi.
1: On a soif, on a soif.
0: Je peux pas faire ce que je veux.
2: Allez. Non.
0: Bon, mais le fait, c'est qu'on fait plaisir, c'est le principal.
1: Mais oui.
0: Et on fait plaisir pour qui?
1: Eh bien, cette fois, nous allons du côté de Xandremal.
0: Xandremal. Ah,
1: nous allons chez Maxime.
0: Il y a un petit temps aussi qu'on n'a plus entendu Xandremal.
1: Oui, oui.
0: Salut à Xandremal.
1: Avec Bernard Lavillier et Nicoletta, idée noire.
0: Ah!

0: Monsieur Bernard Lavillier en entier, s'il vous plaît, sur MCS Radio. Tout ça pour vos chansons à la demande. N'oubliez pas le 0479-0701-10. La ligne est ouverte 24 heures sur 24. Vous faites un petit SMS, vous demandez votre chanson, vous mettez votre prénom et localité. Et puis le samedi suivant, nous serons l'honneur de pouvoir vous faire plaisir carrément en direct sur antenne le samedi entre 18h et 20h. Et puis rediffusion le dimanche entre 10h et midi.
1: Avec le croissant et le café.
0: Ah.
1: Tu sais que Bernard Lavillier vient de sortir un tout nouveau single qui s'appelle Corias.
0: Ah, c'est bien ça.
1: Voilà. De la part d'Eliane. Tu vois, on est au courant de tout.
0: Ben, c'est super. Avant les top horaires, eh bien, on va retrouver une autre chanson pour terminer cette heure, puisqu'il en reste encore une, hein, vous inquiétez pas.
1: Oui, oui.
0: On revient après les top horaires. On fait plaisir à...
1: Stéphanie, qui habite à Flémal, elle a demandé Chris Rea, Joséphine.

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0: Et c'est parti pour la deuxième heure de chansons à la demande en live pour ce samedi et en rediffusion de le dimanche entre 10h et midi. Pour ceux et celles qui viennent de rejoindre, bien le salut à vous tous et toutes. Merci d'être là. Et puis sympa puisque nous avons pas mal encore de demandes cette semaine, ce week-end, pour vous ensoleiller en plus, puisque le soleil est de la partie et la chaleur aussi. Elle arrive. On a quand même 25 degrés sur Arzé, encore à l'heure actuelle. Donc voilà, c'est pas mal. Alors, youpi les barbecues, c'est parti, on y va, quoi. Non ?
1: Exactement.
0: C'est ce que nous, on va faire aussi, non ?
1: Oui. Dans la cuisine.
0: Alors, on va faire plaisir à Eliane, non ?
1: Oui.
0: Ah, notre petite Eliane qui, elle, va nous faire poursuivre cette émission et faire démarrer cette première heure avec deux univers différents, puisque c'est Martin Garrix et le groupe U2.
1: Exactement.
0: C'est comme quoi, la différence de musique peut se mélanger.
1: Et ça a été sorti le 24 juillet. Le morceau a été dévoilé pour la première fois à Tomorrowland en 2026.
0: Ah,
1: oui. Pendant le set de Monsieur Garrix.
0: D'accord. Oui.
1: Fireflies.
0: On va écouter ça tout de suite et on remercie bien sûr Eliane. Coucou Eliane,
1: bonne soirée lundi.
0: Et puis on la retrouve lundi, n'oubliez pas, entre 20h et 22h pour son émission La Belle Rock.

0: très joli choix, et en tous les cas, c'était une nouveauté sur MCS Radio qu'on a pu découvrir grâce à notre animatrice fétiche, Eliane, qui est à la fois aussi responsable de la musique sur MCS Radio en partie. Donc voilà, c'est elle qui nous ramène comme ça bien des choses. Et puis voilà, on peut les découvrir dans son émission entre 20h et 22h dans Level Rock. Voilà. Et puis, Nikki a certainement d'autres choses à nous ramener comme souvenir, par exemple.
1: Mais évidemment, notamment Cool and the Gang avec Fresh pour Yannick qui habite à Trois-Ponts.
0: Ah, Yannick, merci. Et puis, à Trois-Ponts, il y a Trois-Ponts. Ouais.

0: Rush, Cool and the Gang, dans les bonnes années 80, encore et encore. Ah ben c'est bien tout ça, quel bon choix encore pour aujourd'hui. Et Flush, c'était sorti en quelle année ça encore?
1: Oh, il est noté en dessous, tout en dessous, Flush. Mais tout en dessous. Tu vois, c'est l'avant-dernier, donc voilà, c'est tout en dessous.
0: Non, ben je n'ai pas de date.
1: Mais si, non, t'as pas de date. Oh, oh, il n'a pas voulu se mettre la date.
0: Non,
1: oh,
0: t'as pas voulu mettre la date.
1: Mais si, en 1984.
0: Bon, ok. Bon, on va faire plaisir à Christophe.
1: Oui, on fait plaisir à Christophe qui a demandé Linger the Eleven AE. Voilà.
0: Ok. Ah ben, on y va, tout de suite.

0: Voilà, c'était une demande de Christophe. Pas mal, pas mal du tout comme morceau. Hein?
1: Mm-hmm.
0: Tu sais me rappeler ce que c'est?
1: Linger the 11th hour.
0: Ah, c'est bien. C'est bien, ta petite leçon.
1: La 11e heure.
0: Bon, on passe à Queen maintenant.
1: On passe à Queen, oui.
0: Ah, chanson à la demande, fait honneur à Queen.
1: I was born to love you a été demandé par Sarah qui habite à Vieuxville.
0: Vieuxville, c'est où ça encore, Vieuxville?
1: En Belgique.
0: Ben oui. Mais dans quelle région, Vieuxville?
1: Ah, alors là, je te dirai ça tout à l'heure.
0: Bon moment avec

0: week-end dans vos oreilles. Chanson à la demande, en live le samedi entre 18 et 20h. Et en rediff le dimanche entre 10h et midi si vous avez loupé une partie de votre chanson. Pourquoi pas, ça peut arriver. Si vous êtes en train de cuisiner ou manger, hein, bon, voilà, ou occupé à autre chose, quoi. Qu'est-ce que tu fais encore sur ton GSM, quoi?
1: Ben, je cherchais après le village de Vieuxville.
0: Ah, voilà, voilà, on va avoir des infos, mesdames, messieurs.
1: Tu vois, elle se situe
0: et
1: en Belgique.
0: Sachez qu'on pourrait taper sur mes mains, puisque c'est tout près de chez moi.
1: En plus.
0: En plus.
1: Tu vois, on aurait parié.
0: Ah, quelle affaire.
1: On aurait parié, j'aurais gagné. Voilà, pourquoi? Parce qu'elle se situe en Belgique.
0: Oui, mais ça,
1: dans la province de Liège.
0: En Belgique, j'aurais bien parié, mais bon.
1: C'est une section de la commune de Ferrières, située juste à côté de vous, à quelques kilomètres au sud de Arzé et d'Ewaé.
0: Et il y a un château là-bas.
1: Le village est notamment connu, c'est vrai, pour abriter le château fort de Logne.
0: De Logne, voilà.
1: À visiter, bien évidemment.
0: On saura tout. Et on fera de la pub en même temps pour le château.
1: Voilà.
0: Voilà, encore des choses touristiques à voir dans notre belle.

0: Eh bien voilà, c'était Scorpion, bien bien.
1: Eh, les petites bêtes qui piquent.
0: Ah oui, ben oui.
1: Charmante,
0: moi,
1: charmante petite bête qui pique.
0: Oui, quoi ?
1: Superbe
0: ah,
1: petite
0: oui,
1: bête
0: oui,
1: qui pique.
0: Oui, on va se retrouver après les pubs avec...
1: Avec Kylie Minogue, je ne sais pas pourquoi, c'est pour David qui habite
0: beau,
1: à Aubange.
0: Très bonne idée ! Il s'appelle ?
1: David.
0: Ah, David. Merci David. Et bon moment avec nous.
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0: Mélodie en français. Kylie Minogue.
1: Je ne sais pas pourquoi.
2: Oui, si, oui, si, oui, si.
1: Mais non, je ne sais pas pourquoi. Stéphanie Duron en aco.
2: Pas tout à fait. pas tout à fait la même. Hein.
0: Non, pas ça du tout. Bon, allez, on continue. Le programme, votre programme à la demande avec...
2: Avec Gold, plus près des étoiles, demandé par Jordan, qui habite à Moucron.
0: Chanson française dans les oreilles.

0: Gold dans vos petites oreilles sur MCS Radio EY, votre radio à la fois locale mais aussi internationale puisque nous sommes sur le web. Et puis voilà, vous pouvez nous recevoir sur le www.mcsradio.be ou alors via nos applications qui est Apple Store ou Play Store, et c'est MCS Radio. Donc voilà, bien. Bon, ça va toi?
1: Oui, ça va.
0: Toujours?
1: Oui, on est toujours là.
0: Un petit calot ?
1: Un petit calot, oui.
0: Et puis, je te demandais hors antenne qu'est-ce qu'il va nous chanter, lui. Je ne sais pas, juste.
1: Un jour une parfait.
0: Chanson, une chanson,
1: voilà.
0: N'importe laquelle.
1: Exactement.
0: Il va chanter, quoi, voilà. Il va chanter pour qui ?
1: Il va chanter pour une demoiselle qui s'appelle Yana et qui habite à Villers.
0: Merci, Yana.

0: oui, je vous dis que ça, c'est un jour parfait. Ben oui, parce que ça sent les frites.
1: C'est pour ça que c'est un jour parfait.
0: On fait des frites soit d'un côté ou soit de l'autre, je ne sais pas, parce que les maisons sont mitoyennes ici, donc voilà, on a que deux façades. Mais que ça sent bon! Alors, à la voisine qui fait les frites, eh bien, si on pourrait nous apporter un petit paquet de frites...
1: On peut pas. T'es au régime, on peut pas.
0: Ben non, c'est vrai que, bon, c'est vrai, bon, dommage, c'est scandaleux.
1: Tu te contenteras de manger des fraises, n'est-ce pas, pour la chanson suivante.
0: Non, de la soupe.
1: Des fraises.
0: Non, je mange de la soupe le soir.
1: Tu vas faire comme Kim Basinger, à moitié habillée, devant un frigo, en train de manger des fraises.
0: Et tu l'as bien imité, tantôt.
1: Ouais, extra. Je ne le ferai plus, voilà.
0: J'entends en pré-écoute et je me dis, tiens, t'as envie de te déshabiller, toi.
1: Non, du tout.
0: Non, elle ne veut pas, elle ne veut pas.
1: En tout cas, une belle chanson
0: quoi
1: de Joe Cocker.
0: Vous allez peut-être vous déshabiller. Hein,
1: avec les frites.
0: Je
1: ne
0: sais pas, moi.
1: Avec
0: nous, on ne vous voit pas, donc faites ce que vous voulez.
1: Comme il est à cette heure-ci.
0: Oui, surtout à cette heure-ci.
1: You can live your head
0: on. Dans l'odeur des frites.
1: Extrait de 9 semaines et demie.
0: Dans l'odeur des frites.
1: C'est pas des fraises, c'est des frites.
0: Bon,
1: ah,
0: allez,
1: c'est pas des frites, c'est des frères. Oui, pour Mallory de Remicourt.
0: Déshabillez-moi.

0: Je voudrais pas savoir où vous en êtes. Mais je suis obligé de vous interrompre.
1: Le taux d'écoute est en train de monter au plafond. Je ne vous dis pas, tout le monde se déshabille.
0: Voilà, tout le monde se déshabille. En tous les cas, un grand merci de nous suivre et d'être fidèles à notre émission chaque week-end. Et
1: en puis, tout cas, comme le dit notre ami Didier Bouclaville, allez plus vite.
0: Allez plus vite. Allez plus vite, Astrur. Bon, ben, on va aller plus vite avec l'autre titre.
1: Avec l'autre titre, eh bien, on n'a pas fait exprès. C'est une suite logique, tu vois.
0: Vous êtes sur une radio belge.
1: Oui, bah, hein. Mais c'est bon. Normal. Hein. Allez donc.
0: Vous prendre de temps en temps un petit accent. Hein.
1: Voilà. Après le déshabillage et le rhabillage.
0: Notre ami... rhabillez-vous, hein, parce que vous allez prendre froid, parce que les 25 degrés sont plus là. Hein.
1: Notre ami Jean-Louis Murat nous dit si je devais manquer de toi, comme par hasard.
0: Ah, mais tiens.
1: Après l'habillage et le déshabillage.
0: Ben oui, c'est la suite.
1: Demandé par Romain, qui habite à la Calamine.
0: Merci, Romain.

0: Oh, c'est déjà fini.
1: Oh,
0: presque,
1: non.
0: Presque, parce qu'il en reste une petite pour la route quand même, hein. Ouais, une petite, hein.
1: Petite, alors une toute petite.
0: En tous les cas, on s'est bien amusé encore aujourd'hui. À toutes ces celles qui nous voient par la cam, bien, vous pouvez nous voir, hein, via le www.mcsradio.be. Voilà. Et puis, on va quand même vous annoncer qu'on aura une journée spéciale samedi prochain. C'est que nous serons tout le week-end à Malmedy. Tu connais Malmedy ?
1: Un petit peu, ouais.
0: Voilà, pour la grande bourse Oldtimer de Malmedy, qui est organisée par notre ami Georges. Et nous serons en direct à partir de 12h jusqu'à 14h, juste avant ton émission, pour Vroom Passion, qui sera une des dernières de la saison. Eh ben oui, on aura peut-être un petit petite émission après, mais tout dépendra de notre animateur Daniel Donner, qui lui est expert en la matière en ce qui concerne les voitures anciennes. Eh bien voilà, nous serons là-bas en image à la fois sur notre site internet et puis en audio. Donc voilà, vous pourrez vivre ces grands moments de voitures anciennes avec des pièces et tout et tout et tout, tout à trouver pour les voitures anciennes sur place. Donc à Malmedy. Voilà, nous serons là-bas. Et puis, sachez que cette émission aura encore quand même lieu. Hein, nous serons là à partir de 18h jusqu'à 20h. Hein,
1: mais oui, mais oui.
0: En chair et en os. Presque.
1: Oui.
0: Oui, voilà. On va pas se déshabiller.
1: Non, non.
0: Non, non, non.
1: Okay, on mange des fraises, mais tout habillé.
0: Ah oui, d'accord. Ok. Allez, c'était Chanson à l'allemande avec vous d'ici quelques instants. Les programmes continuent sur MCS Radio après les top horaires de 20h. Et puis n'oubliez pas de nous retrouver aussi en rediffusion le dimanche à partir de 10h jusqu'à midi. Si jamais vous auriez loupé ne fût-ce qu'une demi-heure d'émission, eh bien voilà, ce sera à vous de pouvoir nous retrouver également le dimanche. Donc tous les week-ends, on est là, samedi, dimanche, rien que pour votre plus grand plaisir. On se retrouve la semaine prochaine.
1: Même endroit, même heure.
0: Et pour la petite dernière, ce sera quoi ?
1: Ce sera Cook Robin, Tough You Were On My Side.
0: Et qui souvenir, est demandé par...
1: Qui a été demandé par Jean-Marc, qui habite à Messancy.
0: Merci à tous et à toutes pour votre fidélité. Vous êtes des champions, en tous les cas, au niveau de la programmation. Chaque week-end, bye bye.

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0: La séquence rétro est maintenant terminée. Merci de l'avoir suivi avec nous. On se retrouve bientôt pour une nouvelle séquence musicale. D'ici là, restez à l'écoute et passez un agréable moment sur MCS Radio.
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5: Et en ce dimanche 27 septembre, voici l'horoscope des béliers. N'ayez qu'un objectif, donnez le meilleur de vous-même. Les taureaux, tout va pour le mieux dans le cadre de votre travail. Les gémeaux, votre partenaire saura apprécier votre attitude passionnée. Les cancers, laissez vos états d'âme au vestiaire. Les lions célibataires, votre sens de la dérision est la clé de votre succès. Vierge, un problème administratif pourrait bien retarder une rentrée d'argent. Les balances, vous pourriez bien laisser passer votre chance. Les scorpions, aucun problème ne se présentera à l'horizon, excepté peut-être pour une question d'ordre financier. Les sagittaires, vos relations avec la personne qui partage votre vie sont excellentes. Capricorne, vous saurez rapidement comment réagir à une situation délicate. Les verseaux, vous serez sûr de vous et de vos compétences. Enfin les poissons, on vous trouvera irrésistible. Bonne journée et à demain.
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0: Bonjour, aujourd'hui 27 septembre, nous fêtons les Vincent. C'est aussi la journée mondiale du tourisme. C'est le 27 septembre 1922 que naissait l'acteur et réalisateur Arthur Penn, qui nous a quittés en septembre 2010. Et en 1938, naissance de Jean-Loup Dabadi, décédé en mai 2020. Joyeux anniversaire à Michel Rivard, auteur, compositeur, interprète, membre du groupe Beau Dommage, né le 27 septembre 1951. À Jean-Marc Barre, né en 1960. À Cécilia Hornus, Blanche dans Plus belle la vie, né en 1963. À Gwyneth Paltrow, né en 1972. À Frankie Zapata, surnommé l'homme volant après avoir traversé la Manche sur son invention, le Flyboard Air, et qui est né en 1978. Et enfin, à la chanteuse Avril Lavigne, née le 27 septembre 1984. C'est aussi le 27 septembre 2021 que nous quittait François Eichholzer, dit François Florent, créateur de l'école de théâtre Cours Florent. Il était né en avril 1937. Le 27 septembre 1964, la commission d'enquête présidée par le juge Earl Warren conclut que John Kennedy a été tué par Lee Harvey Oswald seul. En 1975, diffusion du premier numéro de Thalassa sur la troisième chaîne française. En 1981, la ligne de TGV entre Paris et Lyon est mise en service. En 1998, le moteur de recherche Google est lancé. Enfin, le 27 septembre 2018 en France, l'académicienne Barbara Cassin reçoit la médaille d'or du CNRS. Le dicton du jour, Saint-Vincent de Paul trouble, met du vin dans la gourde. Demain, vous penserez à fêter les Venceslas.
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1: Et en ce dimanche 27 septembre, voici l'horoscope des béliers. N'ayez qu'un objectif, donnez le meilleur de vous-même. Les taureaux, tout va pour le mieux dans le cadre de votre travail. Les gémeaux, votre partenaire saura apprécier votre attitude passionnée. Les cancers, laissez vos états d'âme au vestiaire. Les lions célibataires, votre sens de la dérision est la clé de votre succès. Vierge, un problème administratif pourrait bien retarder une rentrée d'argent. Les balances, vous pourriez bien laisser passer votre chance. Les scorpions, aucun problème ne se présentera à l'horizon, excepté peut-être pour une question d'ordre financier. Les sagittaires, vos relations avec la personne qui partage votre vie sont excellentes. Capricorne, vous saurez rapidement comment réagir à une situation délicate. Les verseaux, vous serez sûr de vous et de vos compétences. Enfin les poissons, on vous trouvera irrésistible. Bonne journée et à demain.
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